Oyo, écoute ça man, Gaston vient donner pour ragasoundsystem.com. Dédicacé à tous les mecs qui font des bons sons dans la région, partout dans le monde. À tous les mecs qui sont actifs, à tous ceux qui ne restent pas passifs. Gaston pour ragasoundsystem.com, de plate man.